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0: When missionaries first came here to convert indigenous communities to their faith, it wasn't about just spreading the good word. It was also about wiping out any religions or spirituality that were in place before. Here is Noah Swapi of the Naskapi community of Kowawa Chikamach.
1: The priest told our people our traditional ways were evil. Like they kind of implanted in their head over time that the traditional drum or the shaking tent was evil.
0: Jean-Marie Mackenzie, Innu, from Matamakush, Lac John.
2: Il y avait déjà leur spiritualité, les Innu. Ils vivaient dans la nature, avec les animaux, puis tout ça. Ils respectaient les animaux avant la venue des missionnaires.
0: The Innu already had their spirituality. They were living within nature and respected the animals before the missionaries came.
2: Ils étaient bien heureux dans leur vie traditionnelle quand ils vivaient dans le bois. Il manquait de rien parce que c'est le Créateur qui a donné aux Indiens de vivre de même comme ça.
0: They were happy in their lives. When they lived on the land, they lacked nothing because this life was given to them by the Creator.
2: Les ouplas là, qui appellent là, les missionnaires, ils ont dit qu'il y avait Dieu, qu'est-ce que vous faites dans votre vie, des cérémonies, puis ça, c'était pas bon. C'est ça qu'ils avaient dit. Les temps à suer, c'est pas bon. Vous travaillez pour le diable, c'est ça qu'ils ont dit. Les prêtres, là.
0: It was the missionaries who told them that the way they lived their lives, their ceremonies, everything was wrong. That's what they said. Sweat lodges, that's bad. We were working for the devil. Michael Rice from the Gonyonkehaga community.